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1: Chers amis de toutes parts, vous êtes salués par l'équipe de la Bonne Nouvelle. Ce matin, je vais donc donner la version créole du message que nous avons développé il y a peu de temps, dont le titre était « Dépose ton arme et prends celle de Dieu ». Déposez revolver là, déposez fusil là, déposez gros couteau là, déposez-y. Déposez tout une vis pointi là qui est ni à d'envoitir à là. Et on a pensé que tout le monde qui attend bon matin là, radio ouvert et nous ka balancer. Mais avant nous ka lire texte là, à dans Éphésiens chapitre 6 verset 10 et nous ka arriver juste à dans verset 18. On ka répéter pour tout le monde peut s'attendre Éphésiens chapitre 6 verset 10 jusqu'à verset 18. Il dit comme ça: au reste, mon soulas sans cali en français pour faciliter nous. Au reste, fortifiez-vous dans le Seigneur et par sa force toute puissante. Revêtez-vous de toutes les armes de Dieu afin de pouvoir tenir ferme contre les ruses du diable. Car nous n'avons pas à lutter contre la chair et le sang, mais contre les dominations, contre les autorités, contre les princes de ce monde de ténèbres, contre les esprits méchants dans les lieux célestes. C'est pourquoi prenez toutes les armes de Dieu afin de pouvoir résister dans le mauvais jour et tenir ferme après avoir tout surmonté. Tenez donc ferme. Ayez à vos reins la vérité pour ceinture. Revêtez la cuirasse de la justice. Mettez pour chaussures à vos pieds le zèle que donne l'évangile de paix. Prenez par-dessus tout cela le bouclier de la foi avec lequel vous pourrez éteindre tous les traits enflammés du malin. Prenez aussi le casque du salut et l'épée de l'esprit qui est la parole de Dieu. Faites en tout temps par l'esprit toutes sortes de prières et de supplication, veillez à cela avec une entière persévérance et priez pour tous les saints. Non pas prier les saints, mais prier pour tous les saints. Nous aurons l'occasion de revenir sur ça dans l'avenir. Puisque Radio l'a ouvert, puisque tout le monde s'est, tout le monde s'est levé, nous capables, bon Dieu, gloire. 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Nous parlions de ça l'autre fois. On appelle déchirant. C'était comme si c'était un désarroi. Eh bien, nous voulons bailler ballon. Et ces jours-là, ça nous tonne. Nous tonne, monsieur le préfet, parler. Et nous, on m'était dit, il dit où qu'on sait que la Guadeloupe est malade. Ça, il dit nous là, nous déjà savons ça. Nous déjà dit ça. Nous au courant. Et avec ça, donc, nous voulons avancer. Les messieurs Limet, Pointe-à-Pitre, fait appel à ça. C'était le premier meurtre que la Guadeloupe a inauguré en 2026 ou pour 2026. Et là, nous gardons, nous voyons qu'il y a à peu près 50 personnes qui mort soit par arme à feu ou bien personnes qui mort par accident. Mes amis nous disent faut nous faire quelque chose. La Guadeloupe, nous avons un problème. Et c'est pour ça, bon matin là, nous voulons dire tout le monde. Tout le monde qui tient un arme, un fusil, un canon scié, un revolver, ou tient un couteau comme un chien avec un voiture, ou tient un sabre, un coffre à voiture. Nous commandons à travers l'émission Bonne Nouvelle de déposer, s'il te plaît, déposer. Et son appel nous a lancé. Nous qu'a joué partition en nous. Nous veut pas rester derrière. Nous veut pas rester comme clown, nous veut pas non plus être marginalisé. Et appel là ça nous a lancé là nous au côté à toutes ces autorités là, la police, la gendarmerie, la douane, tout ça on voulait nous qu'a porter manœuvre, déposer les armes là outil là et pointe à bon Dieu selon texte là nous lit. Premier moyen, écoutez ça encore du bon matin là. Tignon, le monde avec lesquels on va parler, journellement. On va dire radio comme ça, de toute façon, la jeule pas faite pour chien. Hélas! La jeule pas faite pour chien. En cartonne ça! Mais c'est peut-être parce que vous pouvez jamais aller là. Mais pour tout le monde qui passait là, yo qu'a dit, leur voyou sorti là, yo qu'a passé loin des prisons, en yon zami en moins comme ça, et il était commettre un fait divers. Et il dit, ouais, là, il sorti en France, il finit la jola et abasté. Et dit, moi, je, en cas de ça, moi-même, là, on voit en cas passer là, en cas passer loin de, on va même garder. Alors, pourquoi, moi, si bon matin là, ou qu'a senti ou gros nom, ou qu'a dit ou qu'on roseau, ou qu'a plié ou pas cassé, laissez-en dire ça, t'y Bible dit ou qu'on ça dans Romains chapitre 14, verset 13. Chaque monde qui rend compte à bon Dieu pour ça, il fait si la terre. Si vous pouvez comprendre que vous avez tué un monde, que blessé un monde, vous avez senti qu'on dit tout à l'heure, son morceau fait, ou c'est au zoo, ou qu'a plié, ou pas cassé, mais ni un jour qu'il faut paraître devant trône à bon Dieu pour rendre compte de ça. C'est ça, Paul dit dans Romains chapitre 14, verset 13, quand vous dites. Alors, si vous voyez aussi ni un arme, ou ni un revolver, ou ni un couteau, ou ni une intention, parce que là, vous voyez aussi ni ça, c'est qu'on a l'idée d'être là, ou ni un pensé en disant, en commandant, s'il te plaît, son supplication en café, en supplication dans l'émission Bonne Nouvelle, nous, café, tout le monde qui est en Guadeloupe et ailleurs, a porter ça à la gendarmerie, débarrasser des armes là, ça. Parce que pensez là qu'a couvert un dedans. Et si une occasion présentée, ou qui activé. En cas de jour qu'on sait bon matin, la première bite pour faire des de prendre conscience que si vous embarquez dans ça, au besoin vraiment en libération. Et ça possible. Parce que la Guadeloupe a dans une situation grave. Préfet, qu'a parlé de ça, mais qu'a crié au secours, les familles qu'a crié au secours, tout le monde L'école, c'est même mitin là, en transport en commun, c'est même mitin là, ça qu'a fait la une de l'actualité. Journaliste qui a sorti en France, qui a venu faire reportage sur Guadeloupe pour dire 40 000 revolvers, armes à feu qui a promené en Guadeloupe, qui a circulé, et nous à 33% de faits divers, nous qui a battu le record. Mes amis, en commandé au frère moi-même, vous y qu'a coûté bon matin là. Vous-même, monsieur qui là. Madame aussi, parce qu'elle a un peu connaître madame, il y a un chavon revolver en bas, c'est Jabratiaï. Et dit, si vous voyez, fait mon bitin, enquête de Genesio. En commandé chaque monde de prendre conscience de gravité à la situation là. Au contraire, prendre les armes de Dieu. On nous prend la prière. On nous mettait la foi en dedans. On nous mettait la bonne disposition. On nous mettait bon Dieu au centre, Jésus-Christ au centre, la Bible au centre. Et vous voyez, cette situation-là peut changer. Situation-là peut changer parce que nous qui venons devant bon Dieu, nous qui plaidons coupables, nous qui demandons pardon, bon Dieu qui pardonne nous et qui voyez un rafraîchissement à Sio et à ce pays-là. Est-ce que vous êtes d'accord pour nous engager nous comme ça? Si vous avez besoin de coup de main, pas inquiétez, criez bougard. Criez bougard, on laisse ce numéro là, nous caïbar là. Et puis bon Dieu, qui fait travail là, pour sortir en didas, pour pas être bémao, ni à Basté, et après ça, pour y voyer en France, avec famille aux abois, et vous mettez tout le monde dans une situation de larmes et de tristesse, alors que bon Dieu, visitez au bon matin là. En cas de criez nous, s'il te plaît, au 05 90 82 73 31. 82 73 31. Tous les jours, vous pouvez crier, sauf jour férié, de 9h à 4h de l'après-midi. Et puis, tignon portable, vous pouvez actionner tout de suite au 06 90 92 77 71. 92 77 71. Criez tout de suite. Tout de suite, portez manœuvre pour moi. Et dans la semaine, nous voyons ça. Et si vous avez un coup de main à Bougao, en là. Moi, avec, que bon Dieu bénisse, que bon Dieu bénisse la Guadeloupe. Et puis, nous allons dire tout le monde à dimanche prochain, en seule condition, si nous s'y latons toujours.
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